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Un apple gêné. Vous mettez l'orange sur le manteau comme ça, vous pouvez l'orange du gêne like so. Vous passez cette orange à la personne derrière vous, vous passez l'orange à la personne behind you, mais sans vous servir les mains. 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Uno, due, tre.